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1: Troisième album de la formation féminine pop Sugar Babes, enregistré durant le premier semestre de 2003. Three sort le 27 octobre de la même année sous le label Island Records. Il contient 14 pistes pop, soul, R&B, dance d'une durée totale de 55 minutes et 15 secondes. 4 singles en ont été extraits, entrés directement au spot numéro 3 des UK Albums Chart. Il y campera 3 semaines de suite. Il a également été dans le top 10 en Allemagne, en Irlande, en Suisse et aux Pays-Bas. Très encensé par les critiques qui ont salué l'approche sonore expérimentale New Urban et Hip Hop, Three s'est vendu à plus de 3 millions d'exemplaires. Trois titres: Two Lost in You, Conversations Over, Hole in the Head. Three by Sugar Babes, Album of the Week, Jet Set FM.
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1: Et pour nous emmener à 23h, brand new AI generated cover of Sweet Harmony.

Fur Coat, Zoo Brazil, Hidden Lines, et puis là, les dernières notes de Clan Carousel, Zone Intense, La Danse du Soleil, The Superflu Remix pour démarrer cette deuxième heure de Jet Set, 30 secondes Discovery, and then it's Melodic avec en locomotive Art Button 642, Take You There.

0: Bounce, Patrick Skura's latest release qui atterrit dans Jet Set en tant que Discovery Track.
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0: Allez, du vintage, remise au goût du jour, because we love remixes. Desireless, Technotronic, Culture Beat.

tout en softitude, le Deep House Remix 2026 de Voyage Voyage. Mais là, ça va faire mal, la séquence Peak Time qui nous rapprochera de Midnight, Charlotte DeWitt, Movimento.

0: Bad Skills, Your Mind on Acid, c'est brand new et c'est dans Jet Set FM.
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0: Merci pour l'écoute, Rald, merci. Zied, merci aussi. Un dernier Supernova, justement, à juste titre, il s'intitule La Nuit. C'était le dernier numéro de Jet Set de la saison. Next week, place à Mixshake, samedi et dimanche, 22h minuit. Ce sera juillet et août, en attendant de revenir au mois de septembre pour une nouvelle aventure. 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